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3: Au jardin, un bon travail commence par le choix d'un bon outil de jardinage. Solide, fonctionnel et surtout adéquate pour ne pas se fatiguer inutilement ou se blesser. 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

0: Bon week-end. Mathéo, ravi de vous retrouver ce samedi matin avec Indochine, avec également The Weeknd et Taylor Swift. Et avec Frédéric Vincent pour toute l'info. Bonjour Frédéric.
1: Bonjour à tous, une nouvelle journée écrasante en vue et le pire est à venir. 60 départements sont placés ce samedi en alerte orange canicule avant de probables vigilances rouges attendues dès demain. La France se dirige tout droit vers un début de semaine historique en termes de température, alerte Sophie Voirin, directrice de Météo France.
2: Après une nuit de dimanche à lundi avec des températures minimales encore très élevées, les journées de début de semaine pourraient faire partie des journées les plus chaudes jamais observées en moyenne sur l'Hexagone, et ceci tout mois confondu. La canicule va ensuite probablement se poursuivre les jours suivants. Alors à l'échelle nationale, la canicule que nous connaissons devrait être similaire à celle de juillet 2019 et août 2003 en termes d'intensité pour les températures, aussi bien la nuit que le jour. Ce qui est remarquable avec la situation d'aujourd'hui, c'est aussi la précocité de cet événement intense.
1: Sébastien Lecornu présidera en fin de matinée une cellule interministérielle de crise. 5 académies ont déjà annoncé le report des oraux du bac prévus lundi et mardi. Et près de 800 écoles et collèges seront également concernés par des fermetures temporaires ou des aménagements d'horaires. Pour autant, pas de remise en cause générale de la fête de la musique. Laurent Nunez assure que les festivités ne seront pas annulées ce dimanche au niveau national, même si certaines villes comme Poitiers, Boulogne ou Brive ont fait ce choix. Le ministre de l'Intérieur a demandé au préfet de s'assurer que toutes les précautions sont prises pour que ces festivités se déroulent dans les meilleures conditions. Le concert de la fête de la musique organisé par la France Insoumise à Paris, lui, est finalement autorisé par la justice. Le tribunal administratif a suspendu hier la décision du préfet de police. Il estime que les risques de troubles à l'ordre public invoqués ne sont pas suffisamment justifiés. Et puis en rugby, le Stade Toulousain n'a laissé aucune chance au Racing. Hier soir, les Rouges et Noirs se sont imposés 71-17 au Stade Vélodrome. Ils défendront leur titre en finale du top 14 contre Montpellier ou le Stade Français. Les deux équipes s'affrontent ce soir dans l'autre demi. Voilà pour l'essentiel. Excellente matinée à tous.
0: Merci Frédéric, retour dans l'info tout à l'heure à 9h sur Vosges FM. Allez, bonne matinée, passez un bon week-end. Dans quelques minutes, nous allons jeter un œil au ciel de notre département. Alors, le ciel et également le thermomètre aussi. Vigilance orange, toujours de vigueur dans notre département. Des idées de sortie également pour profiter de ce week-end dans les Vosges. Il va y en avoir une d'ailleurs dans les prochaines minutes. Et là, vous démarrez votre journée avec The Weeknd, avec également Genesis et avec Taylor Swift tout de suite sur Vosges FM.

0: Ah, quel bonheur alors d'écouter Genesis comme ça de bon matin sur Vosges FM. 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Des idées de sortie. Alors c'est vrai que le week-end est quand même pas mal marqué par toutes les animations autour de la fête de la musique. Fête de la musique officiellement demain, mais enfin il y a quand même des événements aujourd'hui. Il y en avait déjà même hier. Aujourd'hui par exemple, fête de la musique à Bruyères. Elle va s'installer dans l'avenue du Cameroun. Rock, pop, variété ou encore chanson française. Il va y en avoir pour tous les goûts, pour toutes les générations également. Et puis vous avez également à Grange aussi aujourd'hui la fête de la musique avec à 16h30 le concert de l'harmonie légendaire et une soirée en beauté qui va clôturer la semaine des arts à Grange. Ça se passe sur la place de la mairie de Raison, suivi de Fordade pour mettre le feu à la scène. Ah ouais, je vous dis, c'est bien animé dans les Vosges ce week-end et notamment aujourd'hui par exemple à Bruyères et à Grange en Monzée. Allez, météo à suivre. Vous écouterez M également 10, c'est Théodora et David Guetta sur Vosges FM.
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0: Le soleil et la chaleur sont là aussi, hein, de bon matin en ce samedi, déjà entre 27 et 30 à l'ombre. On reste d'ailleurs en vigilance orange pour la canicule dans les Vosges cet après-midi. 32 à 34 degrés sont annoncés, 32 degrés dans le massif, à Gérardmer, au Tillot, 33 à Remiremont, 34 degrés à Épinal. Demain dimanche, alors des orages le matin, principalement dans le massif, un risque d'orage qui pourrait concerner l'après-midi le secteur d'Épinal. Les maxis demain quand même entre 30 et 35 degrés annoncés dans notre département. Allez, on essaie de rester un petit peu au frais. En attendant, on en profite en cette matinée. David Guetta comme premier, Jean-Jacques Goldman et Mike and the Mechanics tout de suite. Passez un bon week-end avec Vosges FM.

0: encore un matin, mais un matin où vous êtes nombreux à avoir pu profiter en ce samedi. 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Allez, on continue. 9h l'info, juste avant vous écouterez Pink, Beyoncé et Stromae avec Paul Kalkbrenner sur Vosges FM.
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0: Bonne matinée de samedi avec vos GFM. Alicia Keys vous accompagne. Je vois également Jérémy Frérot et vous écouterez également Tame Impala. Tame Impala juste après l'info. Frédéric Vincent, bonjour.
1: Bonjour à tous. Une cellule de crise activée en fin de matinée à Beauvau. La canicule continue de gagner du terrain en France. 60 départements placés en alerte orange avant de probables vigilances rouges dès demain. Météo France estime que les journées du début de la semaine pourraient être les plus chaudes jamais enregistrées dans le pays. L'organisme évoque un épisode similaire aux canicules de juillet 2019 et août 2023. Dans ce contexte, la ville de Paris annonce ouvrir 24 heures sur 24 la totalité de ses parcs et jardins. À Nantes, les écoles publiques resteront fermées lundi et mardi après-midi. Près de 800 écoles et collèges en France sont concernées par des aménagements similaires. Le ministre de l'Éducation nationale assure que les parents qui le souhaitent pourront garder leurs enfants chez eux lundi et mardi. Des consignes ont été passées à l'ensemble des chefs d'établissement. De la chaleur, mais aussi des orages. Ils ont été particulièrement violents hier en fin de journée sur les Hauts-de-France, notamment dans le Nord et le Pas-de-Calais. Deux personnes ont été frappées par la foudre à Fontpoux, près d'Arras. À Lille, des arbres ont été déracinés et une femme a été blessée par la chute d'un platane. Dans le reste de l'actualité, 5 morts dans de nouvelles frappes israéliennes sur le sud Liban. Des bombardements qui se poursuivent malgré l'annonce hier d'un cessez-le-feu entre Israël et le Hezbollah. De nouvelles discussions entre le Liban et Israël doivent avoir lieu la semaine prochaine à Washington, annonce le département d'État américain. Ce sera l'une des nouveautés de la rentrée 2027. Les élèves de seconde auront droit à des cours sur l'intelligence artificielle. Annonce du Premier ministre Sébastien Lecornu en marge du salon des nouvelles technologies VivaTech qui se tient en ce moment à Paris. Cette heure hebdomadaire sera intégrée au cours de sciences numériques et technologies. Et puis en basket, Paris prend l'avantage sur Monaco en finale de Betclic Elite. Les Parisiens se sont imposés hier soir sur le parquet du club de la Principauté. Ils ne sont plus qu'à une victoire du titre qui leur tend les bras dès demain soir avec ce match 4 prévu à 18h ce dimanche. Très bonne journée à tous.
0: Merci Frédéric, et dans quelques minutes, nous allons jeter un œil au ciel de notre département et au Mercure également pour ce week-end. Spoiler alerte, hein, toujours cette alerte orange.

0: évidemment, vous êtes sur Bauge FM. Il était également le roi de la danse. En parlant de danse, d'ailleurs, gala de danse All Dance au fil du temps. Aujourd'hui, à Thaon-les-Vosges, à la Rotonde. Vous allez partir pour un voyage fascinant à travers les époques, l'âge de pierre, au Moyen-Âge, les mystères du futur également. Vous allez vous laisser emporter par des danseurs talentueux. Ils sont 250 sur scène dans tous les styles. Rock acrobatique, danse moderne, danse de salon, hip-hop. C'est aujourd'hui à 14h. Rendez-vous à Thaon-les-Vosges, à la Rotonde. Allez, météo à suivre pour ce week-end. Vous écouterez également Liquido, Pierre Garnier, Bruno Mars aussi et Ray sur Vosges FM.
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0: week-end avec le nouveau Bruno Mars, On My Soul, sur Vosges FM.
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0: Donc toujours cette vigilance orange à la canicule dans les Vosges. C'est vrai qu'en général, on dit que le matin, il faut aérer la maison, faire rentrer la fraîcheur. Bon, la fraîcheur déjà ce matin, c'est râpé. Hein, il fait déjà une trentaine de degrés un petit peu partout dans le département cet après-midi, entre 32 et 34 annoncés, 34 maxi pour Épinal. Demain, attention à ce risque d'orage en matinée dans le massif. Et l'après-midi, étonnamment, uniquement sur le secteur d'Épinal. Et Saint-Dié aussi. Demain, les maxi entre 30 et 35 degrés pour la fête de la musique. Ray pour continuer ce samedi matin. Ah tiens, l'ambiance de la Coupe du Monde, évidemment aussi. Shakira va venir nous rejoindre. Die, die. Et voici tout de suite Axel Red pour nous accompagner en ce samedi matin sur Vosges FM. 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

0: La Coupe du Monde bat à son plein avec Shakira sur Vosges FM. Il nous tarde le France-Irak de lundi soir. Quoique 23h, ça fait peut-être un peu tard. Il nous tarde également la Hawaii Electro Beach. C'est demain avec Vosges FM dans le centre d'Épinal. Pour l'occasion, vous allez retrouver Justine et Christophe en direct de la Hawaii Electro Beach. Au programme des DJ et des surprises. Grande soirée mousse également. Ça va être génial. À vivre donc demain dès 16h sur Vosges FM. Et allez les rencontrer d'ailleurs sur place. La suite de votre matinée, Amir, Benson Boone et Angèle. Vous les écoutez sur Vosges FM.
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0: Passez un bon week-end avec vos GFM. Et le show, il va y en avoir ce week-end à l'occasion de la fête de la musique. Aujourd'hui, par exemple, rendez-vous à Épinal pour un concert de jazz. Ça se passe au studio Microclimat. Rendez-vous également aujourd'hui pour la fête de la musique à Cornimont, puisqu'à partir de 17h30 dans la cour de l'école du centre, eh bien là, c'est pareil, vous avez plein de concerts organisés et également des animations, par exemple un quiz musical. Donc aujourd'hui, Épinal, 20h, studio Microclimat et Cornimont. Rendez-vous dès 17h30 dans la cour de l'école du centre. Il y a beaucoup d'événements vraiment organisé pour la fête de la musique ce week-end dans les Vosges. On continue avec la météo, avec également Eagle Eye Cherry, Vianney et Miley Cyrus sur Vosges FM.
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1: L'alerte orange canicule est toujours en vigueur dans notre département. Température encore très élevée en journée, déjà depuis ce matin. Cet après-midi, entre 32 et 34 annoncés, 32 degrés à Gérardmer, au Thillot, 33 à Armiremont, 34 degrés à Épinal. Ce soir et cette nuit, de toute façon, il va faire encore très chaud. Ça va à peine descendre sous les 20 degrés dans le massif. Par exemple, cette nuit, en plein cœur de la nuit, il fera encore 22 à Épinal. Résultat, demain matin, eh bien, des orages sont annoncés dans le massif. Risque d'orage, peut-être dans l'après-midi, sur Épinal. Température très élevée encore demain pour les maxis. 30 par exemple à Gérardmer, 32 au Thillot, 33 à Armiremont, 35 degrés à Épinal. Autant vous dire que pour aller trouver de la fraîcheur et vous faire du bien, demain à Épinal, eh bien ça va être à la Hawaii Electro Beach avec Vosges FM. Rappelons l'émission avec Justine et Christophe en direct demain dès 16h avec de la mousse, avec des DJ et tout, ça va être super et aussi évidemment de quoi vous rafraîchir. On continue ce samedi matin là, vous qui êtes en voiture, à la maison, voici Texas, Taylor Swift et Foster the People maintenant sur la radio qui vous passe le moins de pub, Vosges FM.

0: Passez une bonne journée avec vos GFM, avec ces chaleurs, le plan pour vous rafraîchir. Eh bien, c'est à Thaon-les-Vosges que ça se passe. Le One Park, la base de loisirs nautiques. Vous allez pouvoir faire du wakeboard, du ski nautique, du paddle, du pédalo. Il y a plein de structures gonflables également pour vous amuser. C'est ouvert 7 jours sur 7. Et le vendredi d'ailleurs, au One Park, il y a également des soirées organisées là pour tout l'été. C'est vachement bien. Eh bien, dès lundi, vous allez pouvoir gagner vos passes pour aller vous éclater en famille à la journée. Madonna pour continuer cette matinée de Jacket et Miles Smith, ils sont sur vos GFM.
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0: Évidemment. La Sud-Ouest Ovelo, de retour avec Stromae des fleurs. Ça, c'est vachement bien. On parlait, tiens, ce matin de ce gala de danse organisé cet après-midi à Taron-les-Vosges à la Rotonde à partir de 14h. Le gala All Dances au fil du temps. C'est la fête d'ailleurs tout au long de ce week-end à la Rotonde et autour avec le grand retour de la fête des parcs. Ça, c'est demain tout au long de la journée avec des concerts, de la danse, également des initiations au yoga. Il y a des structures gonflables également pour que tout le monde s'amuse. Ça, c'est vachement bien. Donc, gala de danse cet après-midi 14h et la fête des parcs demain toute la journée 11h-18h. Météo à suivre. Vous écoutez. Très Robbie Williams, Imagine Dragons et Naïka sur Vosges FM.
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1: Vosges FM avec cette bonne nouvelle. Trio va se reformer à l'occasion des 30 ans. Un best-of cet automne et trois titres inédits à venir.
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1: Mais avant l'automne, il y a déjà l'été à passer, c'est-à-dire que l'été n'a même pas démarré, que nous sommes encore en vigilance orange pour la canicule dans les Vosges, 32 à 34 attendu cet après-midi, cette nuit entre 19 et 22 dans les Vosges, et résultat demain, risque d'orage dans le massif le matin, c'est-à-dire que déjà le matin entre 29 et 31 degrés sont annoncés l'après-midi. Peut-être un risque d'orage sur le secteur d'Épinal. 30 à 35 degrés attendus demain. 30 à Gérardmer. 32 au Tillot, Armiremont. Jusqu'à 35 degrés dans les rues d'Épinal.

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1: Bon week-end avec vos GFM. Alors d'habitude, je vous dis que Justine et Christophe sont en week-end, ils reviennent lundi à 7h, ça oui. Mais Justine et Christophe également, demain, en direct, dès 16h, depuis le centre-ville d'Épinal, place Pinault, à l'occasion de la Hawaii Electro Beach, avec au programme un DJ set. Il y a plein de cadeaux, il y a des structures gonflables, et puis aussi cette grande soirée mousse qui vous attend demain pour la fête de la musique, la Hawaii Electro Beach. Donc demain, dès 16h, en direct, sur vos GFM. Avant midi, Laurine, Lady Gaga et Bruno Mars nous rejoignent sur vos GFM.
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3: Vous souhaitez planter des arbres fruitiers? Une haie ou simplement un arbre pour vous faire de l'ombre au jardin? Choisissez votre arbre ou arbuste en tenant compte de votre sol, votre climat et votre exposition. Mais quand planter vos arbres? Vous connaissez le dicton? À la Sainte-Catherine, tout bois prend racine. Et oui, la meilleure période pour planter, c'est en automne ou au printemps quand il ne gèle pas. Il est important de tasser la terre après plantation et de tuteurer votre arbre s'il est dans un endroit venteux. N'oubliez pas l'arrosage régulier pour la première année pour une bonne reprise de végétation.
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4: Aujourd'hui, préparons ensemble un dessert. 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Il s'agit d'une déclinaison du classique Mont Blanc. On commence par faire des meringues bien sèches. 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Une ganache montée à la pistache, chocolat blanc, pâte de pistache et crème entière. Et pour décorer, on ajoute de la pâte de marron à la pistache. Facile, de la crème de marron à quoi on rajoute de la pâte de pistache. On monte le tout. Et bon appétit!
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2: Bonjour à tous. Dans son dernier bulletin, Météo France confirme la vigilance orange pour 60 départements français avec des températures entre 35 et 38 degrés cet après-midi. Dans les Pays de la Loire et en Île-de-France, il fait légèrement moins chaud ce samedi entre 33 et 35 degrés. Mais le mercure devrait atteindre les 41 demain dans certaines zones. La vigilance risque donc de virer au rouge et lundi pourrait être la journée la plus chaude jamais enregistrée en France. À Paris, la consommation d'alcool est interdite sur les quais de Seine et sur le canal Saint-Martin à partir de demain matin. Décision de la préfecture qui devrait être maintenue jusqu'à lundi. La vente d'alcool est également interdite à partir de 13h sur le canal. Hier, la ministre de la Santé, Stéphanie Rist, mettait déjà en garde contre la consommation d'alcool et le risque de déshydratation 2 à 3 fois plus rapide avec la chaleur. Elle s'est dite prête à prendre la parole. L'humoriste Elena Nagapetian a déclaré hier être à l'origine de la plainte pour viol déposée contre Julien Mérès. Le metteur en scène a été mis en examen en septembre dernier. L'artiste de 38 ans s'est confiée, elle, aux Parisiens et évoque des faits qui remonteraient à juin 2025. L'accusé conteste catégoriquement les faits. Selon son avocat, il est toujours présumé innocent. Claude Guillemot pourrait être l'une des deux victimes du crash d'avion survenu à La Baule en Loire-Atlantique hier. Selon les informations de Ouest-France, le cofondateur d'Ubisoft était au commande de l'avion qui s'est écrasé. Les circonstances de l'accident ne sont pas encore connues et l'identité des victimes n'a pas été officialisée. On apprend le décès de James Burrows, ce réalisateur américain qui se cache notamment derrière la série à succès Friends. Il s'est éteint à l'âge de 85 ans. Au cours de sa carrière, il aura remporté 11 Emmy Awards. Et puis, manger des cerises, c'est l'appel des 2000 producteurs français lancés aux consommateurs. La récolte s'annonce abondante cette année et à savoir que la cerise est composée à 90% d'eau. Voilà pour l'info, bon après-midi à tous.

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Bonsoir, bonsoir à tous. Ce matin, Sébastien Lecornu a réuni une cellule interministérielle de crise pour gérer la canicule. Matignon a pris une décision, interdire la consommation d'alcool pour la fête de la musique demain dans les départements placés en vigilance rouge. Ils sont 35 de la Nouvelle-Aquitaine à l'Île-de-France. Aucune boisson alcoolisée ne sera proposée par les événements organisés par l'État, annonce le gouvernement. Le contrôle dépend ensuite des préfectures. Une vigilance rouge qui démarre à midi. Demain, c'est la première fois en France qu'autant de départements sont concernés par cette alerte. Le dernier record date de 2019 avec 20 départements en rouge, sans compter les 45 autres qui seront en orange demain, dont la Bretagne et les Pays de la Loire jusqu'ici épargnés. Elles auront lieu demain. Les négociations entre les États-Unis et l'Iran sont maintenues et les médiateurs iraniens sont aussi en route pour la Suisse. Mais le ministère des Affaires étrangères iranien prévient, le protocole d'accord est en danger au vu des récentes attaques d'Israël dans le sud du Liban. Retour en France, l'humoriste Elena Nagapétian a déclaré hier être à l'origine de la plainte pour viol déposée contre Julien Mérès. Le metteur en scène a été mis en examen en septembre dernier. L'autrice de 38 ans s'est confiée aux Parisiens et évoque des faits qui remonteraient à juin 2025. L'accusé est toujours présumé innocent. En sport, l'équipe de France féminine de Fleuret s'est qualifiée pour la finale des championnats d'Europe d'escrime. Elles ont battu l'Espagne 45 à 40. Dernière étape pour nos Bleus ce soir. Un duel contre l'Italie pour décrocher la médaille d'or. Les Françaises sont vice-championnes d'Europe en titre. Et puis du rugby à suivre à 21h05, la deuxième demi-finale de Top 14 entre Montpellier et le Stade français. Quelle équipe rejoindra Toulouse en finale? Le Stade toulousain qui s'est imposé 71 à 17. Contre Racing 92. Fin du suspense ce soir. Voilà pour l'info. Bonne soirée à tous.

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